Allô? Allô? Oui, oui, c'est moi. Ça va? Ok, on peut se rencontrer dans 2 heures. Au même endroit? D'accord.